0: A Web Rádio Fraternidade apresentou uma nova filosofia.
1: 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Donne-nous à connaître ce que tu connaisses et amas ce que tu amas.